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dès 21h10 sur M6, votre magazine Cauchemar en cuisine avec 5 épisodes à 21h10 et 22h05 à Saint-Gervais, à 23h et minuit 5 un petit peu plus dans le coin avec 2 épisodes à Chambéry et à 1h à Carnoux en Provence. Sur W9, il n'y a que la vérité qui compte avec 5 épisodes à 21h10. Sur TMC, Secret Story dès 21h25. Sur TFX, votre film L'Emmerdeur à 21h10. Et pour finir sur Gulli, votre série The Middle avec 8 épisodes à 21h05. 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Et voilà, c'est tout pour ce soir. Passez une agréable soirée télévisée avec Radio Éphémère, bien sûr. Et nous, on se retrouve demain.

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2: Bélier, vous avez des choses à faire et des projets à réaliser, mais surtout ne vous emballez pas.
3: Taureau, réfléchissez bien avant d'agir, pesez le pour et le contre en étudiant vos plans dans le détail.
4: Gémeaux, si vous foncez tête baissée sans réfléchir, vous risquez de commettre des erreurs regrettables.
5: Cancer, faites de l'exercice ou oxygénez-vous à la campagne, vous avez besoin de décompresser un peu.
6: Lion, suivez votre intuition et fiez-vous à votre sens des affaires.
7: Vierge, vous avez le vent en poupe pour dénicher le bon filon à exploiter dans les meilleures conditions.
8: Balance, vous ne supportez pas que l'on restreigne votre espace vital. Vous aspirez à plus de liberté au sein de votre couple.
9: Scorpion, si vous êtes déjà engagé, réfléchissez bien avant de succomber à une amourette de passage.
10: Sagittaire, ne jouez pas au feu follet côté cœur. Si vous mettez un coup de canif dans le contrat, il faudra en assumer les conséquences.
11: Capricorne, vous ne baillez pas aux corneilles aujourd'hui. Vous mettez un tigre dans votre moteur.
12: Verseau, vous aspirez à élargir votre champ d'activité, à prendre de nouvelles responsabilités.
13: Poisson, réfléchissez posément avant de vous engager dans une nouvelle direction.
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0: Il est 7h.
1: 7h.
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3: Bonjour à toutes et à tous. Dans l'actualité de ce jeudi, encore une occupation illégale de gens du voyage. Un message qui fait polémique. Intensification de la sécheresse en Haute-Savoie et des nouveautés pour la fête du lac d'Annecy. À Périgné, en Haute-Savoie, 220 caravanes de gens du voyage se sont installées illégalement sur 6 hectares de terrain agricole. L'exploitant, qui dit subir ce type d'occupation depuis plus de 30 ans, estime ses pertes à environ 3 000 euros, sans compter les travaux de remise en état. Le maire de Périgné, Noël Mathian, a déposé plainte et engagé une nouvelle procédure d'expulsion. Mais en raison des délais administratifs, les occupants pourraient rester sur place une quinzaine de jours. Le message d'un député savoyard fait polémique. Il a été publié puis supprimé par le député LFI de la 4e circonscription, Jean-François Coulomb. Alors que les incendies ravagent la Gironde, l'élu s'interrogeait sur une plus forte contribution fiscale des habitants les plus aisés du Cap-Ferret pour financer la sécurité civile. Des propos dénoncés par les trois autres députés savoyards, Didier Padet, Émilie Bonivard et Vincent Roland. Dans un communiqué commun, ils estiment que face aux flammes, il n'y a ni riches ni pauvres et appellent à l'unité et à la solidarité envers les victimes des incendies. La sécheresse s'aggrave en Haute-Savoie. Les bassins des Drances et du Chéran passent en niveau de crise le plus élevé de l'alerte sécheresse. Les nouvelles restrictions entreront en vigueur samedi. Elles prévoient notamment l'interdiction de laver les voitures, de remplir les piscines privées, d'arroser les pelouses, les espaces verts et les stades, ainsi que de nettoyer les façades et les trottoirs. Les potagers ne pourront être arrosés qu'entre 20h et 9h. En cas de non-respect de ces mesures, les contrevenants s'exposent à une amende pouvant aller jusqu'à 1500 euros. Des drones pyrotechniques, une boule à facettes géante et une mystérieuse dame de 8 mètres glissant sur l'eau. La fête du lac d'Annecy promet un spectacle inédit ce samedi. Le spectacle 2026 est intitulé L'âme du monde. Il a été imaginé pour être apprécié à 360 degrés, même en dehors des tribunes. C'est la fin de ce flash. Merci d'avoir choisi Radio FMR. Bonne journée à tous.

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1: Salut à tous, profitons de nos belles journées pour respirer et admirer notre belle région si extraordinaire. Direction le col de Jouplane, entre Samoin et Morzine. Le col de Jouplane se trouve à une altitude de 1691 mètres. Il offre des vues panoramiques magnifiques sur les montagnes environnantes, notamment sur le massif du Mont-Blanc. C'est un endroit populaire pour les amateurs de cyclisme et les passionnés de sport de montagne. Il a d'ailleurs été gravi plusieurs fois lors du Tour de France, offrant des moments de compétition et de spectacle mémorables. Il est considéré comme l'un des cols les plus exigeants de la région, avec ses pentes abruptes et ses virages serrés. Et ne vous laissez pas tromper par la beauté du paysage, car le col Jouplane est réputé pour sa difficulté. Les pentes raides, les virages serrés font de cette ascension un véritable défi physique et mental pour les cyclistes. Les jambes brûlent, le souffle se fait court, mais la satisfaction de vaincre ce col légendaire en vaut chaque goutte de sueur. Le col de Jouplane a souvent été le théâtre de batailles épiques. Lors du Tour de France, les cyclistes professionnels s'affrontent sur ces pentes abruptes, poussant leurs limites dans une quête pour le maillot jaune. Les virages serrés exigent une technique irréprochable, tandis que les sections raides testent la puissance et l'endurance des coureurs. Mais au-delà du cyclisme, le col de Jouplane offre également un environnement naturel préservé. Les randonneurs et les amateurs de plein air trouvent ici un paradis avec des sentiers de randonnée sinueux et des paysages alpins à explorer. La faune et la flore abondantes ajoutent une dimension supplémentaire à cette expérience montagnarde. Vous l'avez compris, le col de Jouplane est bien plus qu'une simple route de montagne. C'est un symbole de courage, de persévérance et d'admiration pour la nature. Que vous soyez un cycliste passionné, un amoureux de la montagne ou simplement en quête d'aventure, le col de Jouplane est un incontournable de notre belle région. Mille choses à faire en Savoie-Mont-Blanc, c'était la découverte du fameux col de Jouplane. Excellente journée à tous sur Radio FMR.
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1: Bélier, vous avez des choses à faire et des projets à réaliser, mais surtout ne vous emballez pas.
2: Taureau, réfléchissez bien avant d'agir, pesez le pour et le contre en étudiant vos plans dans le détail.
3: Gémeaux, si vous foncez tête baissée sans réfléchir, vous risquez de commettre des erreurs regrettables.
4: Cancer, faites de l'exercice ou oxygénez-vous à la campagne, vous avez besoin de décompresser un peu.
5: Lion, suivez votre intuition et fiez-vous à votre sens des affaires.
6: Vierge, vous avez le vent en poupe pour dénicher le bon filon à exploiter dans les meilleures conditions.
7: Balance, vous ne supportez pas que l'on restreigne votre espace vital. Vous aspirez à plus de liberté au sein de votre couple.
8: Scorpion, si vous êtes déjà engagé, réfléchissez bien avant de succomber à une amourette de passage.
9: Sagittaire, ne jouez pas au feu follet côté cœur. Si vous mettez un coup de canif dans le contrat, il faudra en assumer les conséquences.
10: Capricorne, vous ne baillez pas aux corneilles aujourd'hui. Vous mettez un tigre dans votre moteur.
11: Verseau, vous aspirez à élargir votre champ d'activité, à prendre de nouvelles responsabilités.
12: Poisson, réfléchissez posément avant de vous engager dans une nouvelle direction.
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0: Il est 8h.
1: 8h.
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3: Bonjour à toutes et à tous. Dans l'actualité de ce jeudi, encore une occupation illégale de gens du voyage. Un message qui fait polémique. Intensification de la sécheresse en Haute-Savoie et des nouveautés pour la fête du lac d'Annecy. À Périgné, en Haute-Savoie, 220 caravanes de gens du voyage se sont installées illégalement sur 6 hectares de terrain agricole. L'exploitant, qui dit subir ce type d'occupation depuis plus de 30 ans, estime ses pertes à environ 3 000 euros, sans compter les travaux de remise en état. Le maire de Périgné, Noël Mathian, a déposé plainte et engagé une nouvelle procédure d'expulsion. Mais en raison des délais administratifs, les occupants pourraient rester sur place une quinzaine de jours. Le message d'un député savoyard fait polémique. Il a été publié puis supprimé par le député LFI de la 4e circonscription, Jean-François Coulomb. Alors que les incendies ravagent la Gironde, l'élu s'interrogeait sur une plus forte contribution fiscale des habitants les plus aisés du Cap Ferret pour financer la sécurité civile. Des propos dénoncés par les trois autres députés savoyards, Didier Padet, Émilie Bonivard et Vincent Roland. Dans un communiqué commun, ils estiment que face aux flammes, il n'y a ni riches ni pauvres et appellent à l'unité et à la solidarité envers les victimes des incendies. La sécheresse s'aggrave en Haute-Savoie. Les bassins des Drances et du Chéran passent en niveau de crise le plus élevé de l'alerte sécheresse. Les nouvelles restrictions entreront en vigueur samedi. Elles prévoient notamment l'interdiction de laver les voitures, de remplir les piscines privées, d'arroser les pelouses, les espaces verts et les stades, ainsi que de nettoyer les façades et les trottoirs. Les potagers ne pourront être arrosés qu'entre 20h et 9h. En cas de non-respect de ces mesures, les contrevenants s'exposent à une amende pouvant aller jusqu'à 1500 euros. Des drones pyrotechniques, une boule à facettes géante et une mystérieuse dame de 8 mètres glissant sur l'eau. La fête du lac d'Annecy promet un spectacle inédit ce samedi. Le spectacle 2026 est intitulé L'âme du monde. Il a été imaginé pour être apprécié à 360 degrés, même en dehors des tribunes. C'est la fin de ce flash. Merci d'avoir choisi Radio FMR. Bonne journée à tous.

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1: Attendez, je prends juste une petite veste, au cas où. Personne ne sait vraiment pourquoi d'ailleurs. Parce qu'il fait encore 28 degrés et qu'il n'y a aucun nuage dans le ciel. Mais on prend quand même la veste, par habitude, par précaution, par expérience aussi. En même temps, une soirée d'été, on ne sait jamais vraiment combien de temps elle va durer. Le vendredi 31 juillet, il y a même de fortes chances qu'elle reste longtemps au même endroit. Avec le village de la bière à Rumilly, les brasseurs donnent rendez-vous aux amateurs de découvertes et de convivialité. On vient pour goûter quelques bières artisanales. Tiens, goûte celle-là. Et puis, on reste pour les concerts, les rencontres au marché d'artisanat et terroir, la nourriture et les longues discussions qui semblent ne jamais s'épuiser quand on est en bonne compagnie. Pour les vrais oiseaux de nuit, direction le bar dansant le Plectrum. Quand les lumières s'allument et que la musique monte, là-bas, la phrase « on reste juste une petite heure » finit souvent rangée au même endroit que la veste. Pour une version plus tranquille, les séances de cinéma en plein air à découvrir tout au long de l'été sur le territoire rappellent qu'un simple film n'a pas tout à fait la même saveur lorsqu'il se regarde sous les étoiles, installé dans l'herbe avec une petite laine que l'on n'utilisera peut-être jamais. Il faut quand même bien reconnaître qu'en été, les plus beaux moments arrivent souvent après 20h. Alors oui, prenez une petite veste au cas où, mais entre nous, il y a de fortes chances qu'elle ne serve pas beaucoup. Rendez-vous la semaine prochaine. 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
2: Bélier, vous avez des choses à faire et des projets à réaliser, mais surtout ne vous emballez pas. Taureau, réfléchissez bien avant d'agir, pesez le pour et le contre en étudiant vos plans dans le détail. Gémeaux, si vous foncez tête baissée sans réfléchir, vous risquez de commettre des erreurs regrettables. Cancer, faites de l'exercice ou oxygénez-vous à la campagne, vous avez besoin de décompresser un peu. Lion, suivez votre intuition et fiez-vous à votre sens des affaires. Vierge, vous avez le vent en poupe pour dénicher le bon filon à exploiter dans les meilleures conditions. Balance, vous ne supportez pas que l'on restreigne votre espace vital. Vous aspirez à plus de liberté au sein de votre couple. Scorpion, si vous êtes déjà engagé, réfléchissez bien avant de succomber à une amourette de passage. Sagittaire, ne jouez pas au feu follet côté cœur. Si vous mettez un coup de canif dans le contrat, il faudra en assumer les conséquences. Capricorne, vous ne baillez pas aux corneilles aujourd'hui. Vous mettez un tigre dans votre moteur. Verseau, vous aspirez à élargir votre champ d'activité, à prendre de nouvelles responsabilités. Poisson, réfléchissez posément avant de vous engager dans une nouvelle direction.
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0: Voyage, un message qui fait polémique, intensification de la sécheresse en Haute-Savoie et des nouveautés pour la fête du lac d'Annecy. À Périgné, en Haute-Savoie, 220 caravanes de gens du voyage se sont installées illégalement sur 6 hectares de terrain agricole. L'exploitant, qui dit subir ce type d'occupation depuis plus de 30 ans, estime ses pertes à environ 3 000 euros, sans compter les travaux de remise en état. Le maire de Périgné, Noël Mathian, a déposé plainte et engagé une nouvelle procédure d'expulsion. Mais en raison des délais administratifs, les occupants pourraient rester sur place une quinzaine de jours. Le message d'un député savoyard fait polémique. Il a été publié puis supprimé par le député LFI de la 4e circonscription, Jean-François Coulhomme. Alors que les incendies ravagent la Gironde, l'élu s'interrogeait sur une plus forte contribution fiscale des habitants les plus aisés du Cap-Ferret pour financer la sécurité civile. Des propos dénoncés par les trois autres députés savoyards, Didier Padet, Émilie Bonivard et Vincent Roland. Dans un communiqué commun, ils estiment que face aux flammes, il n'y a ni riches ni pauvres et appellent à l'unité et à la solidarité envers les victimes des incendies. La sécheresse s'aggrave en Haute-Savoie. Les bassins des Drances et du Chéran passent en niveau de crise le plus élevé de l'alerte sécheresse. Les nouvelles restrictions entreront en vigueur samedi. Elles prévoient notamment l'interdiction de laver les voitures, de remplir les piscines privées, d'arroser les pelouses, les espaces verts et les stades, ainsi que de nettoyer les façades et les trottoirs. Les potagers ne pourront être arrosés qu'entre 20h et 9h. En cas de non-respect de ces mesures, les contrevenants s'exposent à une amende pouvant aller jusqu'à 1500 euros. Des drones pyrotechniques, une boule à facettes géante et une mystérieuse dame de 8 mètres glissant sur l'eau. La fête du lac d'Annecy promet un spectacle inédit ce samedi. Le spectacle 2026 est intitulé L'âme du monde. Il a été imaginé pour être apprécié à 360 degrés, même en dehors des tribunes. C'est la fin de ce flash. Merci d'avoir choisi Radio Éphémère. Bonne journée à tous.
1: Et merci beaucoup à toi, Alessia. Retour de l'actualité, ça sera tout à l'heure, ça sera à 10h ici sur Radio Éphémère. Coup d'œil sur la météo de ce jeudi matin, avec un temps ensoleillé d'annoncé pour l'ensemble de la journée. Quelques nuages légers sont attendus en fin de journée. Côté température, il fait déjà bon ce matin, entre 25 et 27 degrés d'annoncé pour démarrer la journée. Il fera 32 à la mi-journée. Les températures qui vont grimper jusqu'à 38 degrés cet après-midi pour Remilly et Aix-les-Bains, et il fera 37 du côté du Grand Annecy. On continue ensemble à la playlist FMR en ce jeudi matin.

0: c'est ensemble ici sur Radio FMR avec le son de Odyssée.
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0: Aujourd'hui, nous sommes le jeudi 30 juillet 2026 et aujourd'hui dans l'émission, il y a pas mal de choses qui se profilent avec notamment le programme du Village de la Bière 2026 à découvrir tout à l'heure avec nos invités du jour. Ça sera à 9h30. Dans l'émission également, on va parler des activités de l'été, on va parler du Semnoz notamment. Il y a également à 10h30 un nouveau numéro de l'Hebdo des Savoies à découvrir comme tous les jeudis. À 11h20 dans l'émission, on va découvrir les coups de cœur de l'Office de Tourisme en Rumi Albanais avec Evelyne et puis comme chaque matin, il y a vos bons plans qui sont à retrouver à 9h50, 10h50 et 11h40. La

Radio Éphémère, jeudi matin, il est tout juste 9h15 dans les activités de l'été, les activités estivales à faire ici dans le coin. On parle du Semnoz, c'est la station qui est ouverte en ce moment tous les jours de 10h à 18h avec de nombreuses activités à faire, avec notamment l'activité phare de la station, le Bike Park. 4 pistes de VTT de descente pour tous les niveaux, avec la possibilité de louer un vélo sur place aussi si vous n'en avez pas. Il y a aussi la luge d'été au pied de la station pour tous, avec dès l'âge de 3 ans. Et puis aussi à retrouver des trottinettes tout terrain, du parcours d'orientation, des randonnées, et puis encore du mini-kart. Et puis justement, les randonnées, c'est l'occasion d'aller profiter de l'air frais de la montagne. Le temps de prendre la direction du Semnoz, on continue la piste de l'été ensemble avec Mickey maintenant.

Vous écoutez Radio FMR avec le son de Eva à l'instant, jeudi matin, c'est le wake-up des vacances avec vous en direct jusqu'à midi. Tiens, vous cherchez peut-être une activité à faire dans le coin en ce moment. Direction la station des Aillons Margeria avec le Val d'Aillon qui vous propose de nombreuses activités depuis le début de l'été. On vous en parle de cette station avec notamment le Pays Suspendu des Géants. Je vous offre deux invitations ce matin pour le Pays Suspendu des Géants en m'appelant au 04 50 68 60 plus loin 18. Le temps de tenter votre chance, Alizé qu'on écoute maintenant, il y aura Moziman juste après.

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1: Ce matin, nous recevons dans nos studios l'office de tourisme Rémi Albanais. Avec nous en studio, Marlène et Julia. Bonjour et bienvenue à vous deux chez Radio FMR ce matin.
2: Bonjour.
1: Très heureux de vous accueillir pour parler d'un des événements incontournables de l'été, un événement incontournable pour l'office de tourisme. C'est le village de la bière qui revient cet été.
2: Tout à fait, on se retrouve pour la 8e édition sur le parvis du Quai des Arts le vendredi 31 juillet. C'est un rendez-vous vraiment incontournable maintenant de l'été et auquel on tient l'office de tourisme. C'est un rendez-vous qui se veut convivial et on a hâte de vous accueillir pour cette 8e édition avec plein de belles choses en perspective.
1: Ça sera le vendredi 31 juillet prochain et cette année on va retrouver, comme chaque année, de nombreux brasseurs notamment.
2: Tout à fait, un pôle brasseur, toujours pour mettre à l'honneur les savoir-faire locaux et puis les brasseries ultra locales. Parmi elles, on retrouvera la fameuse brasserie Vera de Marcela Albanais sur nos territoires, mais également sept autres brasseries de Savoie, Haute-Savoie. Voilà, on a à cœur de valoriser vraiment le territoire savoyard et haut-savoyard dans ces brasseries. Et on retrouve les habituelles brasseries d'une année sur l'autre. Cette année, on a la chance d'accueillir une nouvelle qui s'appelle Le Baigneur et qui vient d'Annecy.
1: Parfait. Je rappelle que l'abus d'alcool est dangereux pour la santé et que c'est à consommer avec modération, évidemment.
2: Et j'ai pas précisé qu'ils nous proposeront également des softs. Il y a beaucoup maintenant de boissons sans alcool, des thés glacés, des limonades, des coca vraiment traditionnels du territoire.
1: J'avais testé la limonade l'année dernière, justement.
2: Sympa.
1: On va retrouver des restaurateurs aussi.
3: Oui, c'est ça. Cette année, on va avoir 6 stands de cuisine de rue. Et on va avoir donc des choses typiquement savoyardes, avec des gueux savoyards, mais aussi des cordes bleues avec de la teinte de Savoie. Et on va avoir aussi des petites spécialités en rapport avec la bière, avec on va avoir de l'effiloché de porc à la bière, et aussi du tiramisu à la bière, qui peut en attirer certains.
1: Donc c'est très très très local.
3: Tout à fait, c'est tous des restaurants de Rumilly et des alentours.
1: Toujours dans cette idée locale, on va retrouver aussi de nombreux exposants à Art Terroir.
2: Oui, on a pratiquement une vingtaine de stands artisanat et terroir, parmi lesquels vous pourrez flâner tranquillement. On aura au niveau de l'artisanat beaucoup de des bijoux, du bois, de la décoration, des savons et bien d'autres. Et puis pour les artisans du terroir, vous retrouverez donc les gourmands ne seront pas en reste avec du chocolat, des glaces, des cacahuètes grillées, des escargots, plein de bonnes choses qui nous attendent.
1: Le VDB, c'est aussi une soirée qui se veut musicale avec des concerts à retrouver en live.
3: Tout à fait. Cette année, on va avoir 3 groupes et le but, c'est que l'ambiance monte crescendo. On va commencer par un duo avec des reprises acoustiques. Après, on aura une ambiance un peu plus pop-rock et on va finir avec un DJ set pour vraiment bien clôturer cette soirée.
1: Jusqu'à 23h.
3: Tout à fait.
1: Et puis, on va retrouver aussi sur place des jeux en bois pour s'amuser.
2: Des jeux en bois pour toutes les familles, voilà, c'est sympa, l'événement c'est vraiment familial et donc les jeux en bois sont appréciés chaque année, donc ils seront de nouveau de la partie cette année. On aura également la chance d'accueillir Radio Éphémère pour une émission en direct à partir de 17h. Et il y a une chose que j'ai pas précisée, je voulais dire que cette année les brasseurs, les restaurateurs, ils viennent en force. On a été un peu victime de notre succès l'année passée. Il y a eu beaucoup de monde et donc de l'attente sur quelques stands. Donc cette année ils viennent plus nombreux, plus organisés, équipés pour pouvoir limiter le temps d'attente et puis satisfaire au mieux les visiteurs.
1: Un bel événement qui se profile du coup pour le 31 juillet prochain. Puis petit tip, s'il faut penser à son gobelet, sinon il y en a en éco-consigne.
3: Tout à fait, c'est ça. Et on n'oublie pas que la soirée est gratuite.
1: C'est le petit point important.
3: C'est ça.
1: Des surprises aussi qu'on va pouvoir retrouver sur place.
3: Et oui, cette année, on a prévu plein de surprises, plein de petits goodies. Et du coup, on a hâte de vous retrouver pour que vous puissiez découvrir tout ça.
1: Où est-ce qu'on peut retrouver toutes les infos du VDB?
2: Et bien sûr, le site internet, rumilly-tourisme.com. On a également une page Facebook et cette année, une page aussi Instagram.
3: Tout à fait.
2: Voilà, vous pouvez retrouver les infos sur cet événement.
1: Les infos également à retrouver sur le site internet de la radio, radioéphémère.com.
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1: Et nous, on continue ensemble votre playlist en ce jeudi matin. Le VDB, ça sera demain. Et nous, on continue avec Neyo, juste après Maroon 5 sur Radio Éphémère.

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1: Bélier, vous avez des choses à faire et des projets à réaliser, mais surtout ne vous emballez pas.
2: Taureau, réfléchissez bien avant d'agir, pesez le pour et le contre en étudiant vos plans dans le détail.
3: Gémeaux, si vous foncez tête baissée sans réfléchir, vous risquez de commettre des erreurs regrettables.
4: Cancer, faites de l'exercice ou oxygénez-vous à la campagne, vous avez besoin de décompresser un peu.
5: Lion, suivez votre intuition et fiez-vous à votre sens des affaires.
6: Vierge, vous avez le vent en poupe pour dénicher le bon filon à exploiter dans les meilleures conditions.
7: Balance, vous ne supportez pas que l'on restreigne votre espace vital. Vous aspirez à plus de liberté au sein de votre couple.
8: Scorpion, si vous êtes déjà engagé, réfléchissez bien avant de succomber à une amourette de passage.
9: Sagittaire, ne jouez pas au feu follet côté cœur. Si vous mettez un coup de canif dans le contrat, il faudra en assumer les conséquences.
10: Capricorne, vous ne baillez pas aux corneilles aujourd'hui. Vous mettez un tigre dans votre moteur.
11: Verseau, vous aspirez à élargir votre champ d'activité, à prendre de nouvelles responsabilités.
12: Poisson, réfléchissez posément avant de vous engager dans une nouvelle direction.
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9h50, vous avez choisi Radio FM, on démarre le jeudi matin ensemble avec vos bons plans, les événements à ne pas manquer dans l'Albanais et le Grand Annecy cette semaine. Rendez-vous notamment tout à l'heure au Marilyn à Vallières pour une soirée blind test comme tous les jeudis entre 20h et 22h et puis vendredi au Marilyn également. Dès 20h, ça sera le concert de Marie Louskaï. On continue vos bons plans avec ce jeudi au château de Montrottier, un spectacle équestre sur la légende des chevaliers avec au programme des jeux médiévaux, joutes et combats, plusieurs représentations qui auront lieu avec une représentation à 10h30 et une représentation à 14h30. Et puis enfin, on termine avec ce vendredi chez Elvis Versa à Verzenac, une soirée bras zéro à retrouver à partir de 19h. Toutes les infos, tous nos bons plans à retrouver comme d'habitude sur le site internet de la radio, radioefmr.com. Et nous, on continue ensemble votre playlist avec de la nouveauté. Benson Boone qu'on écoute maintenant. Et juste après, il y aura Big Flo et Oli.

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1: Très bon jeudi matin à l'écoute de Radio Éphémère. C'est le wake-up des vacances avec vous en direct jusqu'à midi. Il est tout juste 10h. Merci de nous avoir choisis.

0: dans votre playlist, on va écouter Vanessa Carlton. Il y aura également Bon Entendeur et Dalida. Mais juste avant, coup d'œil sur l'actualité de ce jeudi matin avec Alessia Cotto. Salut Alessia.
1: Bonjour à toutes et à tous. Dans l'actualité de ce jeudi, encore une occupation illégale de gens du voyage. Un message qui fait polémique. Intensification de la sécheresse en Haute-Savoie et des nouveautés pour la fête du lac d'Annecy. À Périgné, en Haute-Savoie, 220 caravanes de gens du voyage se sont installées illégalement sur 6 hectares de terrain agricole. L'exploitant, qui dit subir ce type d'occupation depuis plus de 30 ans, estime ses pertes à environ 3000 euros, sans compter les travaux de remise en état. Le maire de Périgné, Noël Mathian, a déposé plainte et engagé une nouvelle procédure d'expulsion. Mais en raison des délais administratifs, les occupants pourraient rester sur place une quinzaine de jours. Le message d'un député savoyard fait polémique. Il a été publié puis supprimé par le député LFI de la 4e circonscription, Jean-François Coulomb. Alors que les incendies ravagent la Gironde, l'élu s'interrogeait sur une plus forte contribution fiscale des habitants les plus aisés du Cap Ferret pour financer la sécurité civile. Des propos dénoncés par les trois autres députés savoyards.

0: arrosée qu'entre 20h et 9h. En cas de non-respect de ces mesures, les contrevenants s'exposent à une amende pouvant aller jusqu'à 1500 euros. Des drones pyrotechniques, une boule à facettes géante et une mystérieuse dame de 8 mètres glissant sur l'eau. La fête du lac d'Annecy promet un spectacle inédit ce samedi. Le spectacle 2026 est intitulé L'âme du monde. Il a été imaginé pour être apprécié à 360 degrés, même en dehors des tribunes. C'est la fin de ce flash. Merci d'avoir choisi Radio FMR. Bonne journée à tous.
1: Et merci beaucoup à toi Alicia, retour de l'actualité à midi tout à l'heure ici sur Radio FMR. Coup d'œil sur la météo de ce jeudi, on démarre la journée avec un temps ensoleillé sur le pays de Savoie avant le retour de quelques nuages cet après-midi. Retour côté température également, des températures chaudes aujourd'hui, 27 à 30 degrés d'annoncé ici dans l'Albanais. Il fera 33 à la mi-journée, puis pour les maximales cet après-midi, comptez 38 degrés à Rumilly-Aix-les-Bains et 37 du côté d'Annecy. On continue ensemble la playlist FMR de ce jeudi matin avec Bon Entendeur comme premier, Vanessa Carlton ici sur Radio FMR.

0: très cool, ça existe à Musilac début juillet, ça remonte déjà. 47 heures qu'on a écouté ici sur Radio FMR. On va continuer votre playlist avec Chris Brown, UGL qui arrive aussi pour le son de l'été juste après vos programmes TV de ce jeudi matin.
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3, votre série Tom et Léa avec 4 épisodes inédits dès 21h10. Sur M6, votre magazine Cauchemar en cuisine avec 5 épisodes à 21h10 et 22h05 à Saint-Gervais, à 23h et minuit 5 un petit peu plus dans le coin avec 2 épisodes à Chambéry et à 1h à Carnoux en Provence. Sur W9, il n'y a que la vérité qui compte avec 5 épisodes à 21h10. Sur TMC, Secret Story dès 21h25. Sur TFX, votre film L'Emmerdeur à 21h10. Et pour finir sur Gulli, votre série The Middle avec 8 épisodes à 21h05. Et n'oubliez pas, eh bien ce soir sur Radio Éphémère à partir de 19h, c'est la Vintage Session avec le meilleur des sons de ces dernières années jusqu'à 22h. Et voilà, c'est tout pour ce soir. Passez une agréable soirée télévisée avec Radio Éphémère bien sûr. Et nous, on se retrouve demain pour vos prochains programmes télé.

0: La playlist de l'été, elle est ici sur Radio FMR. Jake et Carla pour démarrer ce jeudi matin.
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0: Aujourd'hui, il va faire chaud ici dans l'Albanie. Il va faire chaud en Haute-Savoie. 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

0: Et on se fait plaisir avec le son de Karol G.
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c'est la playlist FM, alors la playlist de l'été qui vous accompagne ce jeudi matin avec le tout nouveau son de Tibbs à l'instant. Le jeudi et le vendredi matin, dans le wake-up des vacances, on découvre ensemble un nouveau numéro de l'hebdo des Savoies, et dans le numéro de ce jeudi 30 juillet 2026, retour sur une centaine de caravanes des gens du voyage qui se sont installés près du centre Domino de Rumilly. La procédure d'expulsion est lancée, article à retrouver en page numéro 7, toujours à Rumilly. Le village de la bière aura lieu demain, ce vendredi, article à retrouver en page numéro 6 avec l'ensemble du programme. Niveau sport, retour sur le titre de champion de France de Romain Covarel en VTT, article à retrouver en page numéro 9. Et puis enfin, retour sur la nouvelle présidence du rugby club Savoie Rumilly en page numéro 10 et 11. 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Nous, on continue ensemble votre playlist en ce jeudi matin avec du son électro. Voici pour vous le nouveau Kaigo. 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
2: Bélier, vous avez des choses à faire et des projets à réaliser, mais surtout ne vous emballez pas. Taureau, réfléchissez bien avant d'agir, pesez le pour et le contre en étudiant vos plans dans le détail. Gémeaux, si vous foncez tête baissée sans réfléchir, vous risquez de commettre des erreurs regrettables. Cancer, faites de l'exercice ou oxygénez-vous à la campagne, vous avez besoin de décompresser un peu. Lion, suivez votre intuition et fiez-vous à votre sens des affaires. Vierge, vous avez le vent en poupe pour dénicher le bon filon à exploiter dans les meilleures conditions. Balance, vous ne supportez pas que l'on restreigne votre espace vital. Vous aspirez à plus de liberté au sein de votre couple. Scorpion, si vous êtes déjà engagé, réfléchissez bien avant de succomber à une amourette de passage. Sagittaire, ne jouez pas au feu follet côté cœur. Si vous mettez un coup de canif dans le contrat, il faudra en assumer les conséquences. Capricorne, vous ne baillez pas aux corneilles aujourd'hui. Vous mettez un tigre dans votre moteur. Verseau, vous aspirez à élargir votre champ d'activité, à prendre de nouvelles responsabilités. Poisson, réfléchissez posément avant de vous engager dans une nouvelle direction.
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qui vous accompagne pour démarrer le jeudi matin ici sur Radio FMR avec la suite de vos bons plans. On fait maintenant le point ensemble avec un rendez-vous à vous donner pour ce jeudi à 20h avec une balade nocturne organisée par le musée Notre Histoire de Rumilly. Au programme, une balade dans Rumilly accompagnée de récits traditionnels de la région, réservation obligatoire. Rendez-vous également ce vendredi soir sur le parvis du Quai des Arts de Rumilly pour une nouvelle édition du Village de la Bière organisée par l'Office de Tourisme Rumilly Albanais. Au programme des 17h, découvrir des brasseurs artisanaux et des restaurants locaux ainsi qu'une vingtaine d'exposants. De nombreux artistes joueront également avec du pop rock et un DJ. Et puis enfin, rendez-vous ce samedi à 600 pour la fête du village organisée par le comité des fêtes. Au programme, de nombreuses animations toute la journée avec dès 8h30 un vide-grenier, des balades culturelles, de la musique, un repas, un spectacle pour les enfants, un feu d'artifice et un bal, ainsi qu'une espèce buvette et glacier sur place, ainsi que la vente de pain et de pâtisserie. Les infos à retrouver sur le site de la radio. Et là, nous, on écoute Metro Boom et The Weeknd.

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Nous continuons ensemble votre playlist en ce jeudi matin.

0: partenaire avec l'office de tourisme Rumi Albanais. Événement à ne pas manquer du côté du Parvis du Quai des Arts demain toute la soirée. Ça commence sur les coups de 17h jusqu'à 23h. Les infos sur le site de la radio. Et nous, on continue ensemble votre playlist avec Joe. Et en parlant de l'office de tourisme Rumi Albanais, on découvre les coups de cœur de la semaine.
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2: Attendez, je prends juste une petite veste au cas où. Personne ne sait vraiment pourquoi d'ailleurs. Parce qu'il fait encore 28 degrés et qu'il n'y a aucun nuage dans le ciel. Mais on prend quand même la veste, par habitude, par précaution, par expérience aussi. En même temps, une soirée d'été, on ne sait jamais vraiment combien de temps elle va durer. Le vendredi 31 juillet, il y a même de fortes chances qu'elle reste longtemps au même endroit. Avec le village de la bière à Rumilly, les brasseurs donnent rendez-vous aux amateurs de découverte et de convivialité. On vient pour goûter quelques bières artisanales. Tiens, goûte celle-là. Et puis, on reste pour les concerts, les rencontres au marché d'artisanat et terroir, la nourriture et les longues discussions qui semblent ne jamais s'épuiser quand on est en bonne compagnie. Pour les vrais oiseaux de nuit, direction le bar dansant le Plectrum. Quand les lumières s'allument et que la musique monte, là-bas, la phrase « on reste juste une petite heure » finit souvent rangée au même endroit que la veste. Pour une version plus tranquille, les séances de cinéma en plein air à découvrir tout au long de l'été sur le territoire rappellent qu'un simple film n'a pas tout à fait la même saveur lorsqu'il se regarde sous les étoiles. Installé dans l'herbe, avec une petite laine que l'on n'utilisera peut-être jamais. Il faut quand même bien reconnaître qu'en été, les plus beaux moments arrivent souvent après 20h. Alors oui, prenez une petite veste au cas où, mais entre nous, il y a de fortes chances qu'elle ne serve pas beaucoup. Rendez-vous la semaine prochaine. 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

sur Radio FMR pour démarrer le jeudi matin dans l'info du jour d'aujourd'hui. On parle du Marilyn à Vallière, le restaurant qui est en plein recrutement en ce moment pour la dernière quinzaine du mois d'août. Donc si vous êtes étudiant, si vous n'avez pas de travail en ce moment et que vous cherchez un petit blanc,

Qu'est-ce que c'est bon ça, 21 Pilots ici sur Radio FMR. C'est Yann avec vous dans le wake-up des vacances jusqu'à midi. On approche du lunch avec vos bons plans à retrouver comme tous les matins. Rendez-vous ce samedi soir pour une nouvelle séance des ciné plein air de la communauté de communes Rumi, Terre de Savoie. Avec cette semaine, direction Vaud avec le film Ma mère Dieu et Sylvie Vartan. Rendez-vous également samedi dès 19h30 au château de Clermont pour le festival Clermont en scène qui continue avec une soirée gratuite de clôture. Restauration rapide à retrouver sur place. Et puis enfin, rendez-vous ce dimanche au domaine du Val de Tiamé à côté de Faverges-Chétonnex pour une soirée concert avec au programme de 18h30 à 21h Samantha qui vous fera voyager à travers les plus grands succès de la variété française et internationale. Tous les bons plans qui sont comme d'habitude à retrouver sur le site internet de la radio, radiofmr.com. Nous on continue ensemble votre place avec Odyssée après Beyoncé.

Vous écoutez Rage FM, Ariane avec vous en direct jusqu'à midi. 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Et ce matin, je suis très heureux d'offrir deux invitations à Justine qui nous écoute ici du côté de Rémi. Félicitations à toi, Justine. J'aurai d'autres invitations à vous offrir demain sur Radio FMR, donc soyez là. D'ici là, Muse, c'est ce qu'on écoute maintenant et juste après, il y aura Ugel.

0: à toutes et à tous. Dans l'actualité de ce jeudi, encore une occupation illégale de gens du voyage. Un message qui fait polémique. Intensification de la sécheresse en Haute-Savoie et des nouveautés pour la fête du lac d'Annecy. À Périgné, en Haute-Savoie, 220 caravanes de gens du voyage se sont installées illégalement sur 6 hectares de terrain agricole. L'exploitant, qui dit subir ce type d'occupation depuis plus de 30 ans, estime ses pertes à environ 3000 euros, sans compter les travaux de remise en état. Le maire de Périgné, Noël Mathian, a déposé plainte et engagé une nouvelle procédure d'expulsion. Mais en raison des délais administratifs, les occupants pourraient rester sur place une quinzaine de jours. Le message d'un député savoyard fait polémique. Il a été publié puis supprimé par le député LFI de la 4e circonscription, Jean-François Coulhomme. Alors que les incendies ravagent la Gironde, l'élu s'interrogeait sur une plus forte contribution fiscale des habitants les plus aisés du Cap-Ferret pour financer la sécurité civile. Des propos dénoncés par les trois autres députés savoyards, Didier Padet, Émilie Bonivard et Vincent Roland. Dans un communiqué commun, ils estiment que face aux flammes, il n'y a ni riches ni pauvres et appellent à l'unité et à la solidarité envers les victimes des incendies. La sécheresse s'aggrave en Haute-Savoie. Les bassins des Drances et du Chéran passent en niveau de crise le plus élevé de l'alerte sécheresse. Les nouvelles restrictions entreront en vigueur samedi. Elles prévoient notamment l'interdiction de laver les voitures, de remplir les piscines privées, d'arroser les pelouses, les espaces verts et les stades, ainsi que de nettoyer les façades et les trottoirs. Les potagers ne pourront être arrosés qu'entre 20h et 9h. En cas de non-respect de ces mesures, les contrevenants s'exposent à une amende pouvant aller jusqu'à 1500 euros. Des drones pyrotechniques, une boule à facettes géante et une mystérieuse dame de 8 mètres glissant sur l'eau. La fête du lac d'Annecy promet un spectacle inédit ce samedi. Le spectacle 2026 est intitulé L'âme du monde. Il a été imaginé pour être apprécié à 360 degrés, même en dehors des tribunes. C'est la fin de ce flash. Merci d'avoir choisi Radio FMR. Bonne journée à tous.
1: Merci beaucoup à toi, Alessia. Retour de l'actualité tout à l'heure à 13h. On se retrouve demain dès 9h ici sur Radio FMR. Passez une belle journée avec le son de UGEL.

21h10 sur France 3, votre série Tom et Léa avec 4 épisodes inédits dès 21h10. Sur M6, votre magazine Cauchemar en cuisine avec 5 épisodes à 21h10 et 22h05 à Saint-Gervais, à 23h et minuit 5 un petit peu plus dans le coin avec 2 épisodes à Chambéry et à 1h à Carnoux en Provence. Sur W9, il n'y a que la vérité qui compte avec 5 épisodes à 21h10. Sur TMC, Secret Story dès 21h25. Sur TFX, votre film L'Emmerdeur à 21h10. Et pour finir sur Gulli, votre série The Middle avec 8 épisodes à 21h05. Et n'oubliez pas, eh bien, ce soir sur Radio Éphémère à partir de 19h, c'est la Vintage Session avec le meilleur des sons de ces dernières années jusqu'à 22h. Et voilà, c'est tout pour ce soir. Passez une agréable soirée télévisée avec Radio Éphémère, bien sûr. Et nous, on se retrouve demain pour vos prochains programmes télé.

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1: Attendez, je prends juste une petite veste, au cas où. Personne ne sait vraiment pourquoi d'ailleurs. Parce qu'il fait encore 28 degrés et qu'il n'y a aucun nuage dans le ciel. Mais on prend quand même la veste, par habitude, par précaution, par expérience aussi. En même temps, une soirée d'été, on ne sait jamais vraiment combien de temps elle va durer. Le vendredi 31 juillet, il y a même de fortes chances qu'elle reste longtemps au même endroit. Avec le village de la bière à Rumilly, les brasseurs donnent rendez-vous aux amateurs de découverte et de convivialité. On vient pour goûter quelques bières artisanales. Tiens, goûte celle-là. Et puis, on reste pour les concerts, les rencontres au marché d'artisanat et terroir, la nourriture et les longues discussions qui semblent ne jamais s'épuiser quand on est en bonne compagnie. Pour les vrais oiseaux de nuit, direction le bar dansant le Plectrum. Quand les lumières s'allument et que la musique monte, là-bas, la phrase « on reste juste une petite heure » finit souvent rangée au même endroit que la veste. Pour une version plus tranquille, les séances de cinéma en plein air à découvrir tout au long de l'été sur le territoire rappellent qu'un simple film n'a pas tout à fait la même saveur lorsqu'il se regarde sous les étoiles. Installé dans l'herbe, avec une petite laine que l'on n'utilisera peut-être jamais. Il faut quand même bien reconnaître qu'en été, les plus beaux moments arrivent souvent après 20h. Alors oui, prenez une petite veste au cas où, mais entre nous, il y a de fortes chances qu'elle ne serve pas beaucoup. Rendez-vous la semaine prochaine. 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

maire de Périgné, Noël Mathian, a déposé plainte et engagé une nouvelle procédure d'expulsion. Mais en raison des délais administratifs, les occupants pourraient rester sur place une quinzaine de jours. Le message d'un député savoyard fait polémique. Il a été publié puis supprimé par le député LFI de la 4e circonscription, Jean-François Coulhomme. Alors que les incendies ravagent la Gironde, l'élu s'interrogeait sur une plus forte contribution fiscale des habitants les plus aisés du Cap-Ferret pour financer la sécurité civile. Des propos dénoncés par les trois autres députés savoyards, Didier Padet, Émilie Bonivard et Vincent Roland. Dans un communiqué commun, ils estiment que face aux flammes, il n'y a ni riches ni pauvres et appellent à l'unité et à la solidarité envers les victimes des incendies. La sécheresse s'aggrave en Haute-Savoie. Les bassins des Drances et du Chéran passent en niveau de crise le plus élevé de l'alerte sécheresse. Les nouvelles restrictions entreront en vigueur samedi. Elles prévoient notamment l'interdiction de laver les voitures, de remplir les piscines privées, d'arroser les pelouses, les espaces verts et les stades, ainsi que de nettoyer les façades et les trottoirs. Les potagers ne pourront être arrosés qu'entre 20h et 9h. En cas de non-respect de ces mesures, les contrevenants s'exposent à une amende pouvant aller jusqu'à 1500 euros. Des drones pyrotechniques, une boule à facettes géante et une mystérieuse dame de 8 mètres glissant sur l'eau. La fête du lac d'Annecy promet un spectacle inédit ce samedi. Le spectacle 2026 est intitulé L'âme du monde. Il a été imaginé pour être apprécié à 360 degrés, même en dehors des tribunes. C'est la fin de ce flash. Merci d'avoir choisi Radio FMR. Bonne journée à tous.

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0: Il est 16h. 16h.
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2: Bonjour à toutes et à tous. Dans l'actualité de ce jeudi, encore une occupation illégale de gens du voyage. Un message qui fait polémique. Intensification de la sécheresse en Haute-Savoie et des nouveautés pour la fête du lac d'Annecy. À Périgné, en Haute-Savoie, 220 caravanes de gens du voyage se sont installées illégalement sur 6 hectares de terrain agricole. L'exploitant, qui dit subir ce type d'occupation depuis plus de 30 ans, estime ses pertes à environ 3 000 euros, sans compter les travaux de remise en état. Le maire de Périgné, Noël Mathian, a déposé plainte et engagé une nouvelle procédure d'expulsion. Mais en raison des délais administratifs, les occupants pourraient rester sur place une quinzaine de jours. Le message d'un député savoyard fait polémique. Il a été publié puis supprimé par le député LFI de la 4e circonscription, Jean-François Coulhomme. Alors que les incendies ravagent la Gironde, l'élu s'interrogeait sur une plus forte contribution fiscale des habitants les plus aisés du Cap-Ferret pour financer la sécurité civile. Des propos dénoncés par les trois autres députés savoyards, Didier Padet, Émilie Bonivard et Vincent Roland. Dans un communiqué commun, ils estiment que face aux flammes, il n'y a ni riches ni pauvres et appellent à l'unité et à la solidarité envers les victimes des incendies. La sécheresse s'aggrave en Haute-Savoie. Les bassins des Drances et du Chéran passent en niveau de crise le plus élevé de l'alerte sécheresse. Les nouvelles restrictions entreront en vigueur samedi. Elles prévoient notamment l'interdiction de laver les voitures, de remplir les piscines privées, d'arroser les pelouses, les espaces verts et les stades, ainsi que de nettoyer les façades et les trottoirs. Les potagers ne pourront être arrosés qu'entre 20h et 9h. En cas de non-respect de ces mesures, les contrevenants s'exposent à une amende pouvant aller jusqu'à 1500 euros. Des drones pyrotechniques, une boule à facettes géante et une mystérieuse dame de 8 mètres glissant sur l'eau. La fête du lac d'Annecy promet un spectacle inédit ce samedi. Le spectacle 2026 est intitulé L'âme du monde. Il a été imaginé pour être apprécié à 360 degrés, même en dehors des tribunes. C'est la fin de ce flash. Merci d'avoir choisi Radio FMR. Bonne journée à tous.

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2: Salut à tous, et on commence tout de suite sur TF1 avec votre film Thor Love and Thunder à 21h10. Sur France 2, Taratata numéro 600, les meilleurs moments à 21h10. Sur France 3, votre série Tom et Léa avec 4 épisodes inédits dès 21h10. Sur M6, votre magazine Cauchemar en cuisine avec 5 épisodes à 21h10 et 22h05 à Saint-Gervais. À 23h et minuit 5, un petit peu plus dans le coin avec 2 épisodes à Chambéry et à 1h à Carnoux en Provence. Sur W9, il n'y a que la vérité qui compte avec 5 épisodes à 21h10. Sur TMC, Secret Story, dès 21h25. Sur TFX, votre film L'Emmerdeur à 21h10. Et pour finir sur Gulli, votre série The Middle avec 8 épisodes à 21h05. Et n'oubliez pas, eh bien ce soir, sur Radio Éphémère, à partir de 19h, c'est la Vintage Session, avec le meilleur des sons de ces dernières années jusqu'à 22h. Et voilà, c'est tout pour ce soir. Passez une agréable soirée télévisée avec Radio Éphémère, bien sûr. Et nous, on se retrouve demain pour vos prochains programmes télé.

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à toutes et à tous. Dans l'actualité de ce jeudi, encore une occupation illégale de gens du voyage. Un message qui fait polémique. Intensification de la sécheresse en Haute-Savoie et des nouveautés pour la fête du lac d'Annecy. À Périgné, en Haute-Savoie, 220 caravanes de gens du voyage se sont installées illégalement sur 6 hectares de terrain agricole. L'exploitant, qui dit subir ce type d'occupation depuis plus de 30 ans, estime ses pertes à environ 3000 euros, sans compter les travaux de remise en état. Le maire de Périgné, Noël Mathian, a déposé plainte et engagé une nouvelle procédure d'expulsion. Mais en raison des délais administratifs, les occupants pourraient rester sur place une quinzaine de jours. Le message d'un député savoyard fait polémique. Il a été publié puis supprimé par le député LFI de la 4e circonscription, Jean-François Coulhomme. Alors que les incendies ravagent la Gironde, l'élu s'interrogeait sur une plus forte contribution fiscale des habitants les plus aisés du Cap Ferret pour financer la sécurité civile. Des propos dénoncés par les trois autres députés savoyards, Didier Padet, Émilie Bonivard et Vincent Roland. Dans un

Qu'entre 20h et 9h, en cas de non-respect de ces mesures, les contrevenants s'exposent à une amende pouvant aller jusqu'à 1 500 €. Des drones pyrotechniques, une boule à facettes géante et une mystérieuse dame de 8 mètres glissant sur l'eau. La fête du lac d'Annecy promet un spectacle inédit ce samedi. Le spectacle 2026 est intitulé « L'âme du monde ». Il a été imaginé pour être apprécié à 360 degrés, même en dehors des tribunes. C'est la fin de ce flash. Merci d'avoir choisi Radio FMR. Bonne journée à tous.

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1: Attendez, je prends juste une petite veste, au cas où. Personne ne sait vraiment pourquoi d'ailleurs. Parce qu'il fait encore 28 degrés et qu'il n'y a aucun nuage dans le ciel. Mais on prend quand même la veste, par habitude, par précaution, par expérience aussi. En même temps, une soirée d'été, on ne sait jamais vraiment combien de temps elle va durer. Le vendredi 31 juillet, il y a même de fortes chances qu'elle reste longtemps au même endroit. Avec le village de la bière à Rumilly, les brasseurs donnent rendez-vous aux amateurs de découverte et de convivialité. 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Pour une version plus tranquille, les séances de cinéma en plein air à découvrir tout au long de l'été sur le territoire rappellent qu'un simple film n'a pas tout à fait la même saveur lorsqu'il se regarde sous les étoiles, installé dans l'herbe avec une petite laine que l'on n'utilisera peut-être jamais. 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

0: Il est 18h. 18h.
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2: Bonjour à toutes et à tous. Dans l'actualité de ce jeudi, encore une occupation illégale de gens du voyage. Un message qui fait polémique. Intensification de la sécheresse en Haute-Savoie et des nouveautés pour la fête du lac d'Annecy. À Périgné, en Haute-Savoie, 220 caravanes de gens du voyage se sont installées illégalement sur 6 hectares de terrain agricole. L'exploitant, qui dit subir ce type d'occupation depuis plus de 30 ans, estime ses pertes à environ 3000 euros, sans compter les travaux de remise en état. Le maire de Périgné, Noël Mathian, a déposé plainte et engagé une nouvelle procédure d'expulsion. Mais en raison des délais administratifs, les occupants pourraient rester sur place une quinzaine de jours. Le message d'un député savoyard fait polémique. Il a été publié puis supprimé par le député LFI de la 4e circonscription, Jean-François Coulhomme. Alors que les incendies ravagent la Gironde, l'élu s'interrogeait sur une plus forte contribution fiscale des habitants les plus aisés du Cap-Ferret pour financer la sécurité civile. Des propos dénoncés par les trois autres députés savoyards, Didier Padet, Émilie Bonivard et Vincent Roland. Dans un communiqué commun, ils estiment que face aux flammes, il n'y a ni riche ni pauvre et appellent à l'unité et à la solidarité envers les victimes des incendies. La sécheresse s'aggrave en Haute-Savoie. Les bassins des Drances et du Chéran passent en niveau de crise le plus élevé de l'alerte sécheresse. Les nouvelles restrictions entreront en vigueur samedi. Elles prévoient notamment l'interdiction de laver les voitures, de remplir les piscines privées, d'arroser les pelouses, les espaces verts et les stades, ainsi que de nettoyer les façades et les trottoirs. Les potagers ne pourront être arrosés qu'entre 20h et 9h. En cas de non-respect de ces mesures, les contrevenants s'exposent à une amende pouvant aller jusqu'à 1500 euros. Des drones pyrotechniques, une boule à facettes géante et une mystérieuse dame de 8 mètres glissant sur l'eau. La fête du lac d'Annecy promet un spectacle inédit ce samedi. Le spectacle 2026 est intitulé L'âme du monde. Il a été imaginé pour être apprécié à 360 degrés, même en dehors des tribunes. C'est la fin de ce flash. Merci d'avoir choisi Radio FMR. Bonne journée à tous.

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2: Salut à tous, et on commence tout de suite sur TF1 avec votre film Thor Love and Thunder à 21h10. Sur France 2, Taratata numéro 600, les meilleurs moments à 21h10. Sur France 3, votre série Tom et Léa avec 4 épisodes inédits dès 21h10. Sur M6, votre magazine Cauchemar en cuisine avec 5 épisodes à 21h10 et 22h05 à Saint-Gervais. À 23h et minuit 5, un petit peu plus dans le coin avec 2 épisodes à Chambéry et à 1h à Carnoux en Provence. Sur W9, il n'y a que la vérité qui compte avec 5 épisodes à 21h10. Sur TMC, Secret Story, dès 21h25. Sur TFX, votre film L'Emmerdeur à 21h10. Et pour finir sur Gulli, votre série The Middle avec 8 épisodes à 21h05. Et n'oubliez pas, ce soir sur Radio Éphémère à partir de 19h, c'est la Vintage Session avec le meilleur des sons de ces dernières années jusqu'à 22h. Et voilà, c'est tout pour ce soir. Passez une agréable soirée télévisée avec Radio Éphémère, bien sûr. Et nous, on se retrouve demain pour vos prochains programmes télé.

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Bonjour à toutes et à tous. Dans l'actualité de ce jeudi, encore une occupation illégale de gens du voyage. Un message qui fait polémique. Intensification de la sécheresse en Haute-Savoie et des nouveautés pour la fête du lac d'Annecy. À Périgné, en Haute-Savoie, 220 caravanes de gens du voyage se sont installées illégalement sur 6 hectares de terrain agricole. L'exploitant, qui dit subir ce type d'occupation depuis plus de 30 ans, estime ses pertes à environ 3 000 euros, sans compter les travaux de remise en état. Le maire de Périgné, Noël Mathian, a déposé plainte et engagé une nouvelle procédure d'expulsion. Mais en raison des délais administratifs, les occupants pourraient rester sur place une quinzaine de jours. Le message d'un député savoyard fait polémique. Il a été publié puis supprimé par le député LFI de la 4e circonscription, Jean-François Coulhomme. Alors que les incendies ravagent la Gironde, l'élu s'interrogeait sur une plus forte contribution fiscale des habitants les plus aisés du Cap-Ferret pour financer la sécurité civile. Des propos dénoncés par les 3 autres députés savoyards, Didier Padet, Émilie Bonivard et Vincent Roland. Dans un communiqué commun, ils estiment que face aux flammes, il n'y a ni riches ni pauvres et appellent à l'unité et à la solidarité envers les victimes des incendies. La sécheresse s'aggrave en Haute-Savoie. Les bassins des Drances et du Chéran passent en niveau de crise le plus élevé de l'alerte sécheresse. Les nouvelles restrictions entreront en vigueur samedi. Elles prévoient notamment l'interdiction de laver les voitures, de remplir les piscines privées, d'arroser les pelouses, les espaces verts et les stades, ainsi que de nettoyer les façades et les trottoirs. Les potagers ne pourront être arrosés qu'entre 20h et 9h. En cas de non-respect de ces mesures, les contrevenants s'exposent à une amende pouvant aller jusqu'à 1500 euros. Des drones pyrotechniques, une boule à facettes géante et une mystérieuse dame de 8 mètres glissant sur l'eau. La fête du lac d'Annecy promet un spectacle inédit ce samedi. Le spectacle 2026 est intitulé L'âme du monde. Il a été imaginé pour être apprécié à 360 degrés, même en dehors des tribunes. C'est la fin de ce flash. 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Bonne journée à tous.

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